monsieur garçon. Il a sur le menton un délicieux poinçon. Mais qui donc a le secret de fabrication du mordant, de son caractère, de son audace de scorpion? Monsieur